dépravés, en refusant les lois de la société, ils sont en train de mettre à mal les valeurs morales.

0: Le groupe est baptisé
1: Partisans du Hip-Hop.
0: Pour fonder sa communauté, il ne choisit pas le 1er mai par hasard. C'est une date importante